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0: C'était un concert de Fishback au Bataclan.
1: Vous êtes beaux.

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Bonjour à toutes et à tous. Bienvenue sur Radio Guémozo dans la chronique arc-en-ciel. L'immigration des populations défavorisées vers l'Europe est-elle irréversible ? Entendre bon nombre de responsables politiques, et pas que d'extrême droite, ce serait un fléau que seules des dispositions et réglementations répressives pourraient endiguer. Pourtant, il existe d'autres solutions. Pour que ces personnes puissent vivre dignement dans leur pays, il nous faut manifester notre solidarité pour leur permettre de développer leurs économies et de pouvoir s'adapter au réchauffement climatique, lequel réchauffement les frappe plus durement que nous. Malheureusement, les États des pays riches de l'hémisphère nord ont réduit drastiquement leur budget d'aide publique au développement. Certains, par pure idéologie, simpliste et imbécile, comme les États-Unis, d'autres pour réduire leur déficit budgétaire. La situation dramatique des populations défavorisées n'est pas sans solution. Il existe des chaînes de solidarité constituées par des associations indépendantes de tout pouvoir politique. Parmi celles-ci, je vais vous parler de la CIDI, Solidarité pour l'investissement et le développement international. C'est une entreprise solidaire d'utilité sociale agréée par l'État français. Elle agit pour faire de la finance solidaire et patiente un levier de transformation durable pour un monde plus équitable, socialement et respectueux de l'environnement. Pour ce faire, elle accompagne et finance des acteurs économiques des pays de l'hémisphère sud en vue d'améliorer les conditions de vie des populations vulnérables et de favoriser des pratiques écologiques vertueuses. Pour mener à bien ses missions, elle s'appuie sur l'engagement de plus de 2000 actionnaires, individuels et solidaires, lesquels acceptent de mettre leur argent dans l'entreprise en renonçant de percevoir quelques dividendes que ce soit. Ce qu'ils recherchent en échange, c'est une plus-value sociale et environnementale générée par les activités de la CIDI. En clair, c'est une chaîne de solidarité financière. Aujourd'hui, la CIDI représente un portefeuille de plus de 54 millions d'euros, dont 44 millions sont investis sous forme de participation et de prêts dans 126 instituts de microfinance locaux. La CIDI est présente dans 33 pays, notamment en Afrique, 77% d'entre eux, et l'Amérique latine et du Sud. En tout, ce sont plus de 10 millions de bénéficiaires de ce dispositif à travers le monde des déshérités, dont 49% de femmes. 10 millions de personnes qui ont pu continuer de vivre dignement dans leur pays. L'objectif poursuivi est de contribuer à réduire les inégalités économiques des pays du Sud et ainsi à lutter efficacement contre la pauvreté. En priorité, ce sont les habitants des zones rurales qui sont ciblés. Ils représentent les deux tiers des partenaires aidés. Le secteur agricole est celui qui est le moins aidé, considéré qu'un risque élevé. Pourtant, c'est là, où les autres ne sont pas, qu'il faut être présent pour le développement de filières agricoles durables, écologiques et équitables. L'action menée financièrement n'est pas à fond perdu. L'action consiste à offrir des prêts aux agriculteurs, artisans ou commerçants locaux, lesquels prêts sont remboursables, puis réemployés pour d'autres acteurs économiques locaux. C'est un service financier de proximité. L'action va au-delà du simple financement, en développant des coopératives de production et de commercialisation, en créant des mutuelles de santé et notamment en apportant une aide technique, tant dans la gestion que dans l'apprentissage de pratiques écologiques et équitables. Pour les familles, en augmentant leurs revenus, c'est pouvoir vivre dignement, se loger et scolariser leurs enfants. Voilà un aperçu de la solidarité internationale que je voulais partager avec vous, pour vous informer qu'il est possible et efficace de permettre à des millions de personnes d'avoir un autre avenir que celui d'une migration subie. Si vous voulez participer à cette chaîne de solidarité, vous pouvez devenir actionnaire de la CIDI. Le montant de l'action est de 152 euros que vous pouvez récupérer à tout moment si vous le souhaitez, ou transmettre à vos héritiers. Pour de plus amples informations et pour souscrire,
consultez le site internet de la CIDI sur info@cidi.fr en minuscule. info@cidi.fr. Bonne semaine à toutes et tous. Merci à l'équipe technique de Radio Gémozo pour la réalisation. Comme à chaque fois, on se quitte en chanson avec Michel Buller qui chante Les Immigrés.

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0: Mesdames, mesdemoiselles, messieurs, je me réjouis d'apporter un peu de clarté à l'oreille d'une journée déjà si lumineuse.
1: Commençons par une entrée en matière. Pour expliquer certaines petites choses à nos nouveaux amis. Non, je veux simplement vous faire partager quelques-unes de mes idées, comme ça, au fur et à mesure qu'elles me viennent.

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Bonjour à toutes et à tous. Bienvenue sur Radio Guémozo dans la chronique arc-en-ciel. L'immigration des populations défavorisées vers l'Europe est-elle irréversible ? Entendre bon nombre de responsables politiques, et pas que d'extrême droite, ce serait un fléau que seules des dispositions et réglementations répressives pourraient endiguer. Pourtant, il existe d'autres solutions. Pour que ces personnes puissent vivre dignement dans leur pays, il nous faut manifester notre solidarité pour leur permettre de développer leurs économies et de pouvoir s'adapter au réchauffement climatique, lequel réchauffement les frappe plus durement que nous. Malheureusement, les États des pays riches de l'hémisphère nord ont réduit drastiquement leur budget d'aide publique au développement. Certains, par pure idéologie, simpliste et imbécile, comme les États-Unis, d'autres, pour réduire leur déficit budgétaire. La situation dramatique des populations défavorisées n'est pas sans solution. Il existe des chaînes de solidarité constituées par des associations indépendantes de tout pouvoir politique. Parmi celles-ci, je vais vous parler de la CIDI, Solidarité pour l'investissement et le développement international. C'est une entreprise solidaire d'utilité sociale agréée par l'État français. Elle agit pour faire de la finance solidaire et patiente un levier de transformation durable pour un monde plus équitable, socialement et respectueux de l'environnement. Pour ce faire, elle accompagne et finance des acteurs économiques des pays de l'hémisphère sud en vue d'améliorer les conditions de vie des populations vulnérables et de favoriser des pratiques écologiques vertueuses. Pour mener à bien ses missions, elle s'appuie sur l'engagement de plus de 2000 actionnaires, individuels et solidaires, lesquels acceptent de mettre leur argent dans l'entreprise en renonçant de percevoir quelques dividendes que ce soit. Ce qu'ils recherchent en échange, c'est une plus-value sociale et environnementale générée par les activités de la CIDI. En clair, c'est une chaîne de solidarité financière. Aujourd'hui, la CIDI représente un portefeuille de plus de 54 millions d'euros, dont 44 millions sont investis sous forme de participation et de prêts dans 126 instituts de microfinance locaux. La CIDI est présente dans 33 pays, notamment en Afrique, 77% d'entre eux, et l'Amérique latine et du Sud. En tout, ce sont plus de 10 millions de bénéficiaires de ce dispositif à travers le monde des déshérités, dont 49% de femmes. 10 millions de personnes qui ont pu continuer de vivre dignement dans leur pays. L'objectif poursuivi est de contribuer à réduire les inégalités économiques des pays du Sud et ainsi à lutter efficacement contre la pauvreté. En priorité, ce sont les habitants des zones rurales qui sont ciblés. Ils représentent les deux tiers des partenaires aidés. Le secteur agricole est celui qui est le moins aidé, considéré qu'un risque élevé. Pourtant, c'est là où les autres ne sont pas qu'il faut être présent pour le développement de filières agricoles durables, écologiques et équitables. L'action menée financièrement n'est pas à fond perdu. L'action consiste à offrir des prêts aux agriculteurs, artisans ou commerçants locaux, lesquels prêts sont remboursables, puis réemployés pour d'autres acteurs économiques locaux. C'est un service financier de proximité. L'action va au-delà du simple financement, en développant des coopératives de production et de commercialisation, en créant des mutuelles de santé et notamment en apportant une aide technique, tant dans la gestion que dans l'apprentissage de pratiques écologiques et équitables. Pour les familles, en augmentant leurs revenus, c'est pouvoir vivre dignement, se loger et scolariser leurs enfants. Voilà un aperçu de la solidarité internationale que je voulais partager avec vous, pour vous informer qu'il est possible et efficace de permettre à des millions de personnes d'avoir un autre avenir que celui d'une migration subie. Si vous voulez participer à cette chaîne de solidarité, vous pouvez devenir actionnaire de la CIDI. Le montant de l'action est de 152 euros que vous pouvez récupérer à tout moment, si vous le souhaitez, ou transmettre à vos héritiers. Pour de plus amples informations et pour souscrire,
consultez le site internet de la CIDI sur info@cidi.fr en minuscule. info@cidi.fr. Bonne semaine à toutes et tous. Merci à l'équipe technique de Radio Gemozo pour la réalisation. Comme à chaque fois, on se quitte en chanson avec Michel Buller qui chante Les Immigrés.

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0: Bonjour, aujourd'hui avec les autres voix de la presse, nous sommes à Bex pour l'inauguration du Centre des Arts Satiriques. Et à Bex, nous avons rencontré donc Berthe. Bonjour Berthe.
1: Bonjour.
0: Donc, enchanté de te connaître, de te rencontrer, de passer ce week-end avec toi. C'est toujours plaisir de voir en chair et en os des gens qui nous font souvent rigoler.
1: Te rencontrer, c'est un des plus beaux jours de ma vie aussi.
0: Oh, mais toi, c'est partagé. Donc Berthe, très rapidement, toi, tu es caricaturiste?
1: Je dirais plutôt dessinateur, ou cartooniste.
0: Cartooniste.
1: Caricaturiste, ouais, ça requiert des ressources graphiques que j'ai pas, quoi.
0: D'accord. Qu'est-ce que pour toi, c'est quoi alors être cartooniste?
1: C'est avant tout trouver des idées, quoi. Et le dessin ne sert qu'à mettre en place les idées, quoi. Et ça m'arrange bien vu que voilà, je suis pas sûr de savoir vraiment dessiner.
0: Et hier, on discutait, parce que là, c'est le deuxième jour, justement, l'inauguration du Centre des Arts Satiriques. Et puis, j'ai découvert que tu avais participé, c'est peut-être même ta première participation à un média papier, que tu avais participé à l'Estocade, donc qui était un média de proximité sur Vesoul. Je me souviens plus exactement la période.
1: Alors, effectivement, l'Estocade est né dans les années 80. Je ne sais plus exactement, pour se terminer en 91-92. Je me suis retrouvé là-bas en tant qu'objecteur de conscience. Disons que j'étais objecteur de conscience à la Fédération des œuvres laïques, qui refilait ses objecteurs. C'est comme ça que je me suis retrouvé à l'Estocade avec un autre copain, Didier Faure, qui lui est devenu journaliste. Et quand on est arrivé, les bénévoles qui travaillaient depuis une dizaine d'années étaient bien contents. Ils nous ont refilé tout le boulot, donc on s'est retrouvé les deux à faire à la fois de la photo, des articles, du dessin, de la maquette, du suivi imprimeur, du démarchage de pub. Et effectivement, pour moi, c'était tu vois, j'avais 23 ans, c'était la première fois que j'étais publié dans autre chose qu'un fanzine lycéen, quoi.
0: Parce que du coup, tu avais commencé déjà à publier, à dessiner pour d'autres fanzines amateurs, lycéens ou autoproduit.
1: Voilà, oui, c'est ça, quoi, effectivement. Quoi.
0: Sur Lons-le-Saunier, est-ce que tu es originaire de Lons-le-Saunier?
1: Ouais, mais Lons-le-Saunier, j'y suis juste né, quoi. Après, j'ai grandi à Besançon. Et pour revenir à l'Estocade, je crois que je leur avais envoyé des dessins spontanément, quoi. Et un de mes premiers dessins, oui, c'était sur la mort d'Edgar Faure, où j'avais dessiné Edgar Faure qui s'étouffait en se retournant dans sa veste, quoi. Et j'étais assez fier de ce dessin, moi qui n'avais à l'époque très peu de culture politique, quoi. Et ça leur avait bien plu. Et puis, je ne sais pas comment je me suis accoquiné avec eux et que je me suis retrouvé, à travailler pour eux pendant 2 ans, quoi.
0: Et pendant ces 2 années, tu étais le dessinateur cartooniste pour l'Estocade?
1: Alors non, on était plusieurs. Il y avait effectivement moi, il y avait un mec qui s'appelait Jean-Michel Mouret, qui travaille dans la publicité sur Besançon, qui faisait aussi de la caricature. Il y avait Jean-Louis Ménétrier, qui signait Nick, qui était un Dijonais, lui par contre, avec un style plus classique, qui est malheureusement mort quelques années après d'un AVC. Et il y avait Alain Matte aussi, qui est un des fondateurs du journal, mais qui dessinait très peu, quoi. Et moi, donc voilà, on se partageait la tâche d'illustrer le journal, voilà.
0: Tu te souviens si l'Estocade, la régularité de la parution, c'était un mensuel, un trimestriel?
1: C'était un bimestriel, c'était tous les 2 mois, quoi. Ouais.
0: Et on était vraiment dans de l'information, de la contre-information locale, c'est ces médias indépendants dont on parle, ces médias de proximité.
1: Ah tout à fait, oui, il y avait vraiment ça se voulait un petit peu être le canard enchaîné local, vésulien, haussonnois, avec effectivement des enquêtes, du travail d'investigation, je vais pas dire un contre-pouvoir, mais ça avait quand même cette fonction, mais au moins cette vocation là, quoi.
0: Tu sais combien de temps ça a duré, combien de numéros sont parus?
1: J'aurais dû réviser avant. Je crois qu'il y a presque une centaine de numéros qui sont sortis, quoi. Ouais.
0: Ouais, d'accord. Déjà une belle production, quoi.
1: Voilà, il y a eu un ou deux procès quand même. Donc non, ça a vécu, quoi. Il y a même Cabu qui a fait un dessin pour une couverture dans les premiers numéros pour soutenir le journal à l'époque, dans les années 80, quoi. Non, mais c'était une belle expérience, quoi. Et puis ça tournait, c'est des rentrées entre les ventes, les abonnés, les ventes en kiosque, les abonnés, et puis les quelques pubs qu'il y avait, c'est un truc qui tournait, quoi.
0: Et c'est de là, en gros, que toi, tu as démarré un petit peu ta carrière de dessinateur avec cette régularité. Et de là, tu as rebondi, tu as tout de suite cherché à devenir professionnel du dessin. Ou est-ce que, justement, tu es parti vers autre chose avant de revenir vers le dessin? Comment est-ce qu'après, tu as construit un petit peu ta carrière?
1: Bon, j'ai toujours voulu faire du dessin, effectivement. Et puis là, c'était une opportunité d'affronter une espèce de réalité par rapport au travail. Et je pense que ça a été formateur, quoi, effectivement, au niveau des délais, du rendu, du comité d'action, des gens qui vont superviser, voir le travail, etc., quoi. Et après, effectivement, une fois que j'ai terminé cette objection, quoi, j'ai enchaîné plus ou moins directement le travail de dessinateur, quoi.

0: Et donc, quels sont les premiers journaux qui t'ont ouvert leur page?
1: Alors, le tout premier, c'était L'Idiot International.
0: C'est Jean
1: Dernalier, quoi. Et le deuxième, c'était le lendemain, c'était La Grosse Bertha, quoi. Alors, autant te dire que cette semaine-là, j'étais le roi du monde, quoi.
0: La Grosse Bertha, c'est un journal qui où dedans on retrouvait Cabu, on retrouvait beaucoup de
1: voilà,
0: de
1: c'était
0: dessinateurs.
1: Une sorte de pré ou post Charlie Hebdo. C'était le journal qui a vécu entre les deux, qui a été créé par Forcadell, François Forcadell, qui a duré un an, quoi. Val et Cabu ont voulu mettre la main dessus, ils ne se sont pas trop arrivés, donc ils se sont barrés et ils ont recréé Charlie Hebdo à l'époque, quoi, en prenant avec eux un bon nombre de dessinateurs.
0: Quoi. Tu les as suivis à Charlie Hebdo ou est-ce que tu as continué ta route avec
1: d'autres
0: médias?
1: Moi, pas proposé de devenir Charlie Hebdo. De toute façon, Charlie Hebdo, j'ai l'impression qu'il voulait que des Parisiens, comme j'étais pas forcément Parisien, quoi, essentiellement, quoi. Et donc non, je suis resté à La Grosse Bertha le temps que ça a duré, quoi. Voilà.
0: Et après, du coup, t'es parti vers où? Parce que là, j'ai fait une petite recherche quand même, j'ai eu le temps depuis hier soir, j'ai regardé un peu une petite liste. C'est vrai que c'est quand même assez impressionnant. Là, on a déjà parlé de La Grosse Bertha, de L'Idiot International. Mais on t'a retrouvé dans Spirou, Flûte Glaciale, L'Écho des Savanes, Zoo, CQFD, un journal que j'apprécie très, tout particulièrement, Psychopathe, L'Humanité, Ciné Mensuel, et puis bon, ben, Reporter, c'est déjà un peu plus récent, Alternative Libertaire. Tu as travaillé pour plusieurs médias en même temps, c'est quand on est dessinateur pour en vivre. Il faut avoir plusieurs médias avec lesquels on travaille.
1: Voilà, en gros c'est ça, quoi. Et puis je sais pas si t'as cité Mon Quotidien, c'est un quotidien pour les enfants dans lequel je travaille depuis maintenant 30 ans, où j'ai pris la place de Charb. Lui à l'époque, il jonglait entre Mon Quotidien et Charlie Hebdo, et c'était ça lui demandait trop de travail, donc il m'a refilé Mon Quotidien, quoi.
0: Et c'est avec quel journal, entre guillemets, lequel tu t'es le plus amusé, où tu as vraiment plus de plaisir? Est-ce qu'il y a des journaux où on se dit, là, c'est un travail alimentaire, mais c'est pas forcément là où je me retrouve le plus?
1: Moi,
0: dans l'aisance ou la possibilité de proposer un peu ce que tu veux?
1: Ouais, le journal dans lequel je me suis, je crois, le plus amusé, c'est Zoo, justement, qui avait été créé par Martin, et qui se voulait être, pas un nouvel Harakiri, mais c'était dans la lignée d'Harakiri, quoi. C'était pas un journal militant, c'était vraiment un journal d'humour, un peu rentre dedans, donc il y a eu 12 numéros et puis 6 procès, quoi. Donc le mec qui finançait ça, au bout d'un moment, a dit stop, je peux plus suivre, quoi.
0: C'était quelle période, Zoo? C'était les années 90?
1: C'était fin des années 90, ouais, 98, 99, ces eaux-là, quoi. Avant le 21e siècle, quoi.
0: Et c'est que tu leur proposes quoi comme dessin? Est-ce qu'à chaque fois, c'est dire, un dessin unique? Est-ce que ça peut être des bandes dessinées d'une page, enfin plusieurs cases?
1: Dans Zoo, c'était un peu tout, quoi. Et on se réunissait avec Martin Faujour et parfois Vimin, on se faisait des réunions. On cherchait tous ensemble des idées et après on se partageait les idées, quoi. En plus du travail qu'on faisait, voilà, de proposer des bandes dessinées, des trucs comme ça, quoi. Il y avait aussi beaucoup de photos bullées, quoi. Mais donc voilà, là on s'est bien amusé, quoi. On avait une espèce de liberté où la seule censure qu'on avait, c'est quand c'était trop mauvais, quoi. Il fallait vraiment monter d'un cran, quoi. C'est quand c'était pas assez drôle, pas assez. Voilà, c'est la seule censure qu'on subissait à cette époque-là, c'était ça, quoi.
0: Et quand on voit la diversité des journaux, justement, pour lesquels tu as travaillé, est-ce qu'il y a des approches qui sont différentes? Quand tu travailles un dessin, est-ce que tu te dis, ah tiens, là, c'est pour Spirou, par exemple, c'est plutôt un public de jeunes lecteurs, je peux peut-être pas me permettre de leur proposer tel dessin, telle bulle qui va avec, ou...
1: Non, effectivement, quand je fais mes dessins pour Spirou, je vais pas m'amuser à dessiner une grosse bite qui encule, je sais quoi, puis après à crier à la censure en disant, je m'adapte, comme quand tu discutes avec un gamin, tu discutes pas de la même manière qu'avec un adulte, et puis pourtant t'es toi-même, quoi. Donc non, ça a jamais été un souci pour moi de m'adapter. Au contraire, les cadres qui sont posés par la publication, c'est assez assez rassurant, quoi.
0: Mm-hmm. Oui, les cadres sont presque des contraintes de création, comme dirait l'Olipo, qui te permettent de donner un cadre et
1: il y a un peu de ça, quoi.
0: Et ça t'est arrivé justement de voir certains de tes dessins, certaines de tes propositions refusées?
1: Ah bah oui, ça m'est arrivé souvent, quoi. Et puis voilà, quoi, c'est le but du jeu. Alors des fois, effectivement, je gueule un peu, quoi, ça m'énerve, parfois je je laisse passer. Mais non, souvent ça m'énerve parce que j'essaie quand même de m'adapter en essayant de pousser quand même un petit peu le curseur un tout petit peu plus loin, mais pas trop, quoi, pour pas jouer la provoque pour la provoque, quoi. Mais on parlait de CQFD tout à l'heure. J'ai arrêté de bosser pour eux, ou ils m'ont viré, je ne sais plus trop, parce qu'ils commençaient à me reprocher de mes dessins. Je faisais une série sur la prison. J'avais dessiné deux matons devant une porte de cellule, quoi. Et il y avait une espèce de liquide qui sortait de la serrure. Et un des deux disait ouais, que c'était un pédophile qui était enfermé là-dedans parce qu'il aime bien les petits trous, quoi. Et là, il m'avait appelé à ce qu'il veut dire en disant ah, ça, oui, là, tu vois, on peut pas trop. Et je pense que c'est à ce moment-là que CQFD a arrêté de publier du dessin d'humour pour passer à des dessins beaucoup plus illustratifs, quoi.
0: Parce que là, on parle donc de CQFD, c'est le dessin que tu as envoyé, c'était une proposition. Est-ce que tu travailles sur des commandes pour certains journaux? C'est eux qui te disent, entre guillemets, ben non, ça serait pour illustrer tel dossier, tel article? Ou est-ce que c'est toi qui, en fonction de soit l'actualité, soit ton envie du moment, leur propose des dessins?
1: Mais il y a vraiment tous les cas de figure, effectivement. Je vois dans Ciné Hebdo et Ciné Mensuel, j'avais une page où je faisais ce que je voulais. Il y avait la page des dessins de presse dans lesquels je faisais des propositions où certaines étaient acceptées, d'autres non. Et il y avait les commandes de dessins pour illustrer les articles, quoi.
0: Et donc là, aujourd'hui, tu travailles pour quel journal, quel média?
1: Alors, il n'y a plus grand-chose pour l'instant. Presque pré-retraité. Je continue à dessiner pour Mon Quotidien, où j'ai une dizaine de dessins à faire par jour. Et puis Spirou, et puis après des petits dessins de manière éparse à droite à gauche. Là, bah, c'est pour les législatives. Là, c'est Libé qui m'a demandé un dessin. Et puis je me remets à dessiner pour des fanzines. C'est agréable. Là, il y a aucune contrainte, quoi. C'est assez sympa, quoi.
0: Quand tu parles de fanzine, c'est un peu quel type de presse? C'est de la presse musicale? C'est de la presse...
1: Là, notamment, c'est un journal qui s'appelle Kavzik. Et effectivement, qui est un journal musical, quoi. Je refais un dessin par numéro, quoi. Et c'est reposant, quoi.
0: Parce qu'on voit, entre guillemets, bon, il y a Ciné Hebdo qui a arrêté, il y a de moins en moins de presse papier, en plus qui accepte du dessin satirique, caricaturiste. Donc est-ce que le monde du web, des médias en ligne, a pris la relève ou pas du tout?
1: Alors, effectivement, dans les années 90-2000 encore, il y avait tout un tas de journaux qui existaient, de journaux aussi qui se créaient, qui allaient durer 6 mois, 1 an, ça s'arrêtait, etc. Et là, maintenant, depuis une dizaine d'années, on ne voit que des journaux qui se cassent la gueule et aucune relève du papier, quoi. Et par ailleurs, sur Internet, je sais pas... C'est pas mes habitudes, même si j'ai eu un blog pendant 10 ans, même si j'ai publié sur les réseaux sociaux, c'est pas perçu de la même manière, c'est pas le même public, c'est pas le même. Les dessins sont sortis de leur contexte, ils sont vus pas forcément comme on a envie qu'ils le soient, quoi. Avant, un type achetait Ciné Hebdo, il savait ce qu'il y avait dedans, quoi. Maintenant, n'importe qui tombe sur un dessin sur le web, il le décrypte comme il veut et pas forcément de la bonne manière, quoi. Et après, il y a l'aspect économique aussi. Sur Internet, il n'y a pas moyen de gagner sa vie, quoi. Ou très peu, il y en a quelques-uns, mais très peu, quoi.

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1: Et un jour, je discutais avec Sophie Lemaître, qui a sorti un livre un peu sur les procès Bayon et sur les menaces envers les journalistes et les dessinateurs de presse, entre autres. Quoi. Mm-hmm. Est-ce que toi, tu as été l'objet justement de menaces ou même d'attaques via les réseaux sociaux, puisque c'est un peu la porte ouverte à la haine? Ça t'est arrivé, toi, déjà, d'avoir des menaces, des insultes comme ça, de te sentir même menacé?
2: Des insultes, oui, mais comme je suis pas un dessinateur militant, donc quand j'ai fait du dessin d'humour, en principe, il y a très peu de prise sur mes dessins pour la... même si peut toujours rien avoir, comme je disais tout à l'heure, tu fais dire ce que tu veux à un dessin, mais j'ai jamais eu trop de haters, quoi. Genre, j'en ai eu quelques-uns, mais que je prenais à la rigolade, donc ça se désamorçait assez vite le truc. J'ai jamais voulu jouer avec ça, quoi, à provoquer pour provoquer et puis à m'amuser, voilà, avec les les connards des réseaux sociaux, quoi. Il y en a déjà assez, si je peux pas d'en rajouter une couche, quoi.
1: Je pense que tu as dû croiser beaucoup de dessinateurs dans ta vie, dans ta carrière qui n'est pas encore terminée. Est-ce qu'il y a une relève avec une nouvelle génération, ou est-ce que c'est quelque chose qui a justement tendance à se perdre, puisqu'il y a de moins en moins aussi de supports pour accueillir ces dessins?
2: Alors, effectivement, quoi, j'aimerais pas avoir 30 ans aujourd'hui et démarrer dans le dessin de presse. C'est pas moi. Il y a... déjà, après moi, il y a une génération après moi, des gens comme Soulcier, Aurel, qui existent. Après, la vraie relève des jeunes de 30 ans, je vois passer des choses, mais je sais pas si ça va aboutir, s'ils vont persévérer, s'ils vont pas se lasser, quoi, de dessiner en gros gratuitement pour se faire insulter. Et sans cadre non plus, parce que c'est vrai que un journal, c'est un cadre, un support. On se revoit dans 10 ans, puis on fait le bilan, quoi.
1: Et là, aujourd'hui, on se retrouve justement, on est à Bex, en Ardèche, hein, donc au Centre des Arts Satiriques, une initiative portée par Cyril Bosque, sa famille et beaucoup d'amis autour.
2: Beaucoup d'esclaves.
1: Beaucoup d'esclaves, ouais, des bénévoles esclaves. Hein, on en a vu pas mal défiler hier, quoi. Ça te fait chaud au cœur, quand même, de voir un petit peu toutes ces archives, toute cette presse papier. Qu'est-ce que ça te fait, tout ça?
2: Bah oui, moi, quand j'ai découvert Harakiri, j'avais 14 ans, mais ça a été la révélation. Et c'est vrai que le papier, le support papier, j'en ai toujours acheté, des journaux, etc. Quoi. Et c'est vrai que ça fait, je sais pas si ça fait chaud au cœur, mais ça ferait un... Donc voilà, il ne faudrait pas qu'il y ait un incendie ici, parce que là, ça ferait vraiment chaud. Tous ces papiers... mais non, puis il y a... Ça, le papier reste quand même un peu, quoi, contrairement à ce qui se passe sur Internet, où c'est dilué, quoi, sur Internet. Y a des choses qui peuvent rester, mais c'est beaucoup plus dilué que là. Bah, effectivement, là, il y a une collection complète de Charlie Hebdo. Ça reste, voilà, un truc qui reste bien cadré, qui ne déborde pas, etc.
1: Ah, il a plus de 12 000 références là, dans ses rayonnages, les armoires un peu partout. Il y a des titres qui me sont totalement inconnus. Je dis pas que je les connais tous, mais c'est un peu aussi un peu mon dada, aussi la presse indépendante, quoi. Et c'est quand même assez impressionnant, toute cette diversité. On voit qu'il en arrive de partout, quoi. Il a même des titres qui arrivent de Turquie. C'est assez fou quand même, toute cette production.
2: Et puis ça fait effet boule de neige, que maintenant de plus en plus les gens savent qui est Cyril Bosque, et les gens leur filent des journaux, donc il en accumule de plus en plus et il croule de plus en plus, et plus il croule sur les journaux, plus il est content, et plus tout le monde est content, finalement.
1: Et puis il prépare des expositions, il est souvent présent aussi des fois sur des salons du livre, des salons de la presse, salons du dessinateur. Et je voulais te demander aussi, on parlait justement de l'impression des journaux. Édites ou réédites régulièrement tes dessins dans des livres, entre autres des éditions Roukmout, par exemple. Ça, c'est un support qui permet justement encore d'exister aussi pour un dessinateur. C'est des supports qui sont encore viables.
2: Oui, non, parce que effectivement, de toute façon, le dessin de presse, le dessin d'humour en France n'a jamais trop existé en bouquin, à part Gay Luc, Vouch et Plantu. Ou après, si dans les années 70, bon, il y avait tous les gens des éditions du Square, les Cabus, voilà ce qui marche. Mais là, maintenant, effectivement, les livres de dessin de presse, c'est pas ça qui fait vivre son auteur, quoi. Ça fait plaisir d'avoir un recueil, de poser un espèce de jalon au niveau du temps, de ce qui s'est passé à un moment donné, quoi. Mais voilà, c'est un petit plus, quoi.
1: Et pareil, en tant que dessinateur, quand on travaille sur un recueil, par exemple, toujours, je les cite parce que j'aime bien ce qu'ils font, les éditions Roukmout, comment est-ce que tu travailles? C'est des thématiques à chaque fois, ou est-ce que c'est par exemple l'année qui vient de passer en dessin, ou là où tu prends une thématique qui te porte, quoi, c'est quelque chose que tu as envie d'exprimer et où tu vas chercher dans tes dessins? Est-ce que tu crées des nouveaux dessins également pour ces éditions en livre?
2: Alors, déjà, j'essaie de faire en sorte que les dessins soient un peu, pas pérennes, mais qu'ils puissent, dans 5 ans, être compris sans forcément avoir à se demander. Donc, j'évite tout ce qui est politique, tout ce qui est homme politique, politique politicienne, petite phrase du quotidien. Effectivement, je vais travailler sur des thèmes un peu plus grands. Les grands thèmes à la con, l'écologie, le genre, le féminisme, le réchauffement climatique, etc. En me disant, voilà, c'est des thèmes un peu plus pérennes. Mais je me rends compte finalement qu'au bout de 5-6 ans, les choses ont quand même bien évolué et que les dessins, il y a certains dessins qui auraient tendance à mal vieillir, quoi. C'est assez marrant, ça.
1: On parlait justement aussi des revenus du dessinateur, hein, donc t'es payé par les journaux pour lesquels tu travailles, t'as des droits d'auteur sur les livres. Est-ce qu'il y a d'autres sources de revenus pour un dessinateur, comme, je sais pas, animer des ateliers, certaines interventions? Est-ce qu'il y a d'autres choses à côté justement qui permettent de compléter ces revenus qui sont entre guillemets en baisse, vu la baisse du nombre de journaux aussi?
2: Bon, alors effectivement, moi, c'est vrai que j'ai pas trop à en avoir recours, mais animer des ateliers ou faire des interventions ou faire du dessin en direct aussi, que ce soit à la télé chez 28 minutes ou dans le cadre de la Faux Jour, ça il en fait beaucoup. Il y a toujours moyen effectivement de ramasser un peu d'argent avec le dessin en sortant de la presse, quoi.
1: C'est vrai que ça, j'avais pas pensé, mais il y a ces dessins en direct à la télé, t'as participé, donc c'est sur Arte,
2: ouais.
1: Donc ça, c'est quelque chose qui est régulier, ça demande aussi un travail là de réactivité, parce que personnes sont en train de parler, il faut que toi, très rapidement, tu fasses un dessin en réaction à ce qui vient d'être dit.
2: Mais je l'avais fait quand j'étais plus jeune, ce genre de truc, mais Coco m'avait proposé si je voulais, et non, c'est trop de stress, moi, j'aime bien être quand même posé, pour avoir fait un moment pour pouvoir dessiner. Je mets dans mon bureau, voilà, sur ma petite table avec ma petite musique, mes chaussons, dans ma petite tour d'ivoire.
1: Des fois, les auteurs parlent de la page blanche, tu vois, cette peur de la page blanche. Toi, comment est-ce que tu travailles? Est-ce que tu vas te promener? Est-ce que tu fais la vaisselle? Tu fais les courses et puis tu attends que l'idée vienne, et dès que l'idée vient, vite, tu sors ton calepin et ça y est, c'est parti. Ou est-ce que tu as une production qui est assez facile, assez aisée?
2: Bah, ni l'un ni l'autre. Donc, j'essaie d'être une sorte de fonctionnaire de l'humour, quoi, en travaillant de 9h à 1h et de 2h à 6h. Et en dehors de ça, non, je cherche pas d'idées, je réfléchis pas. Et voilà, comme je dis, voilà, j'ai besoin quand même un peu de calme, d'être posé, de réfléchir avec feuilles et crayons pour chercher des idées, les trouver, etc. L'idée qui saute comme ça, c'est assez rare, quoi. C'est déjà arrivé, quoi, mais c'est rare, quoi.
1: C'est justement de ça, parce que j'ai un ami VS, hein, qui est dessinateur en Alsace, qui travaille entre autres pour La Glorieuse à Montpellier, et qui lui me disait, tous les matins, pendant son petit-déj, il écoute les infos, il écoute 2 ou 3 émissions pour justement attraper une idée du jour, de l'actualité, qui après, lui, il va retranscrire en dessin.
2: Chacun sa méthode.
1: Merci beaucoup, Berthe.
2: C'est moi qui te remercie.
1: Avec plaisir. Et puis, écoute, bonne continuation.
2: Oui, on va aller voir les bois, parce que ça donne soif, là.
1: Ah, il fait chaud, là. On est en Ardèche, presque le sud Ardèche, là. On est en plein mois de juillet.
2: Deux canicules, en plus.
1: Entre deux canicules. Ouais. Bonne fin de séjour.
2: Merci. Pareillement.
1: C'était les hautes voix de la presse avec Berthe, dessinateur de presse rencontré lors de l'inauguration du Centre des arts satiriques. À la semaine prochaine, d'ici là.
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1: À contretemps, c'est à vous en direct. L'association Ralentir pour vivre sur Radio Gemozo, de midi à 13h, un mardi tous les 15 jours, nous sommes à votre écoute pour parler ensemble du syndrome d'épuisement. Bonjour chères auditrices et auditeurs, nous voici à la rentrée de septembre avec Radio Gemozo, à cette émission tous les 15 jours. Voilà, je dis bonjour Lia pour cette rentrée.
2: Bonjour Catherine, bonjour les auditeurs de Radio Gemozo.
1: Voilà, nous revoilà.
2: Eh bien oui, pour cette nouvelle saison,
1: hein,
2: incroyable.
1: Tout feu, tout flamme.
2: 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Il est 18h.

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0: 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Il est 21h.
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Et voilà, le livre est fermé. On s'est bien amusé, on a bien voyagé, on a rencontré des gens formidables. Et maintenant, qu'est-ce qu'on va faire? Ce qu'ils m'ont dit, c'est cultiver. Cultiver. Eh oui, cultiver quoi? Cultiver le meilleur. Ça peut être ce qu'on aime le plus faire. C'est tout ce qu'on peut faire sur le chemin des trois trésors. Cultiver la musique, cultiver l'amitié, l'amour, cultiver ce quoi on a envie de jouer, mais aussi cultiver avec patience et persévérance, silence, sourire et immobilité comme il le faut, pour passer les trois étapes des trois trésors. Il peut vous arriver de cultiver des radis. Ah oui, c'est ma solution. Cultiver des radis. Avec patience et joie de vivre, la révolution des radis, bah, elle n'est pas très compliquée. Il y a des gens qui ont déjà mangé des radis ici? Levez la main ceux qui ont déjà mangé des radis. Mais il y a beaucoup de monde qui ont mangé des radis. Tous les radis qu'on a mangés dans notre vie, voilà ce qui va se passer. Ils vont sortir de notre ventre, ils vont nous regarder en face et ils vont nous dire « Are you ready ?» Et là, à ce moment-là, il est important de répondre « Oh yeah !» Ok ?

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